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1: 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C'est mon truc à moi, wesh. Je donne ça comme ça.
2: Cheers.
1: Don't play. Je suis calé. Regarde. Yeah.

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En ceci s'est manifesté l'amour de Dieu pour nous. Dieu a envoyé son Fils unique dans le monde afin que nous vivions par lui. En ceci consiste l'amour. Ce n'est pas nous qui avons aimé Dieu, mais c'est lui qui nous a aimés et qui a envoyé son Fils. Bien-aimés, si Dieu nous a ainsi aimés, nous devons nous aussi nous aimer les uns les autres.

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Et l'État, par l'ordre, mais par la peur. Nous te dit tout, il y a un bagage qui est essentiel. Quartier martyrisé, nous ne devons pas confondre jamais avec gang qui a dominé. Maintenant, à Souéan, nous allons entrer dans la deuxième partie. Reprendre la République. Parce que nous ne devons pas seulement dénoncer l'État fantôme. 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Nous ne devons pas seulement compter les morts, les déplacés, les femmes, les filles violentées, les enfants enrôlés par les gangs, les routes coupées, les marchés rançonnés, les hôpitaux et les écoles fermées, les maisons pillées et brûlées. Nous devons construire une stratégie de reconquête nationale. Une stratégie ferme, mais républicaine. Une stratégie qui dure contre le crime, mais qui protectrice envers la population. Une stratégie qui est pitoyable, ça veut dire qui pas jouer contre les chefs criminels, financiers, gangs à cravate, complices, mais une stratégie qui juste envers les quartiers qui pris en otage. Puis, quoi nous t'es qu'à faire, c'est si nous arrivons quoi que la République a retourné seulement par le bruit des armes. 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Deuxième partie, ça, lui poser la vraie question. Comment transformer une opération en stratégie? Comment reprendre un territoire et garder qu'un bel territoire ça? Comment couper les armes, l'argent, les complicités politiques, les réseaux économiques et les protections invisibles? Comment reconstruire la présence de l'État dans la vie quotidienne du citoyen? C'est là que n'a reprend ligne centrale. La République doit être capable de libérer les quartiers, mais il n'est pas qu'à libérer seulement avec âme. La République doit tout comprendre que la libération n'est pas faite seulement avec des âmes. 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Elle est mesurée au retour de la vie normale. 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Femmes qui rentraient sans pas trembler la caillou le soir, des papas qui travaillent, des policiers qui respectaient, des juges qui accessibles et des mairies qui travaillent, qui fonctionnaient. Et la grande faiblesse haïtienne, même, nous confondons souvent opération et stratégie. Une opération capable de frapper, une stratégie à transformer. Une opération capable de faire un gang reculer pendant quelques jours, une stratégie à empêcher retour. Une opération capable de sécuriser un kafou, une stratégie à reconstruire la présence de l'État dans le quartier. Une opération à arrêter des hommes armés, une stratégie à
coupez-moi l'argent.

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Haïti besoin de yon plan de reconquête nationale. 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Elle est trop intimidée. Elle est trop corrompue au soir. 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
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Haïti a besoin d'appui, oui. Mais Haïti n'a pas besoin de compassion sans courage. Il n'a pas besoin de réunion éternelle pendant que quartier a tombé. Il n'a pas besoin de petites missions sous-équipées qui bâillent l'illusion de une réponse. 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

0: Ton référence BRH pour lundi 8 juin 2026, là, c'est 130 gouttes 50 pour yon dollar américain.
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1: Bonjour à toutes et bonjour, les amis auditeurs, auditrices, téléspectateurs, internautes. Quel que soit côté, vous suivez nous. Nous disons merci pour fidélité avec l'émission Maté Débat, émission ça qui du lundi au vendredi a analysé, a commenté, a débattre tout ça qui a dominé l'actualité et en Haïti tant qu'à l'étranger, mais plutôt en Haïti parce que un objectif que nous fixons nous ici à l'émission Maté Débat, c'est aider à comprendre plus bien réalité sociale, politique et économique pays où une manière pour capable motiver ou pour participer dans bataille pour changement de vie ça qui est plus que nécessaire. Journée et jeudi, et justement, et parlant de changement de vie, donc, n'a pas assisté presque chaque jour là avec dégradation, situation socio-sécuritaire en pays d'Haïti. 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

0: 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les troupes, ses insignes et boutons de ses uniformes sont arrachés et ses armes brisées. 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Donc, c'est pas une formule qui fait paraître, mais c'est pour ça que lié, et nous demandons à Mounio pour comprendre la réalité. 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Merci Galère et à très bientôt.
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0: Matin débat, lundi 8 juin 2026. Bonjour à tous et à toutes, bienvenue à cette première sortie de l'émission Matin débat pour cette semaine sur Radio Éclair 105. Et comme sur toutes les stations de radio, où l'on a cette émission pouvait également niveau de la diaspora haïtienne. Les titres qui sont donc débattus à cette édition de Matin débat pour ce lundi 8 juin 2026. Haïti politique. Près de 75 structures entre organisations et partis politiques s'entendent dans le cadre d'une note conjointe sur une grande mobilisation pour exiger le renvoi du Premier ministre Alix Didier Fils-Aimé et un dialogue inclusif pour une nouvelle transition. Haïti politique, près de 75 structures entre organisations et partis politiques s'entendre dans le cadre d'une note conjointe sur une grande mobilisation pour exiger le renvoi du Premier ministre Alix Didier Fils-Aimé et un dialogue inclusif pour une nouvelle transition. Les analyses et commentaires de quelques minutes à l'émission Matin Débat. Haïti insécurité, la résidence privée du délégué départemental du centre, Maître Océan Frédéric, saccagé et incendié par les gangs de la coalition criminelle Vivre Ensemble dans le plateau central. Les détails dans quelques minutes à l'émission Matin Débat. Haïti, insécurité, la résidence privée du délégué départemental du centre, Maître Océan Frédéric, saccagé et incendié par les gangs de la coalition criminelle Vivre Ensemble dans le plateau central. Les détails dans quelques minutes à l'émission Matin Débat. Haïti sécurité, comment analyser la dégradation des soldats de la force, des forces armées d'Haïti par le ministre de la Défense, M. Mario Andresol. Haïti sécurité, comment analyser la dégradation des soldats des forces armées d'Haïti par le ministre de la Défense, M. Mario Andresol. Les analyses et commentaires de quelques minutes à l'émission Matin Débat. Haïti international. Nouvelle architecture de sécurité dans le golfe Persique, destruction du pétrodollar et du projet du Grand Israël. Les États-Unis d'Amérique sont à un tournant géostratégique et critique de leur histoire impériale. Suivez les analyses du professeur Sauveur Pierre-Étienne à ce sujet. Haïti international, nouvelle architecture de sécurité dans le golfe Persique. Destruction du pétrodollar et du projet du Grand Israël. Les États-Unis d'Amérique sont à un tournant géostratégique critique de leur histoire impériale. Suivez les analyses du professeur Sauveur Pierre-Étienne à ce sujet. Madame, monsieur, sans somme de points, ça y est avec l'autre. Nous allons faire débat sur vous, nous allons faire discussion sur vous, nous allons faire commentaire sur vous. Nous allons analyser ce lundi 8 juin 2026 à l'émission Matin Débat sur Radio Éclair 105, également sur toutes les stations de radio, où l'on a cette émission pour faire également au niveau de la diaspora haïtienne. Bon lundi, bonne semaine, bonne écoute, bon matin débat à chacun de vous.
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0: Matin Débat, bonjour tout le monde, comment nous y est? 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Nous avons quelques détails également analyse nous donc sur et préparation que l'équipe nationale de football là eux-mêmes ils bouclé et pour la grande pour le grand rallye. Gauche pour NASA, la Coupe du Monde des Nations qui a dérapé donc le 2 juin 2026. 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
3: 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Nous sommes là, présents et dans le cadre de cette émission et pour ce lundi 8 juin 2026 n'a pas avancé vers la Coupe du Monde côté Haïti. Les Grenadiers prêts à l'affronter, mais Écosse, Brésil et puis Maroc. Grande surprise. Attendons voir.
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4: 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Jam, good jam, toute bagaille en forme. Donc, tu comprends, un choix, une réalité, plus fort que nous deux, l'amour, le respect, la dignité, priorité dans nos relations.
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9: 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Parce que, et si on prend l'article 26, et déjà, il s'est là, parce que c'est aussi un des pacte là, il s'est la réussite d'accord avec nous sur ça. Et c'est vos questions à poser, mais la réussite d'accord avec nous. L'article 26 avait dit. Le comité de suivi est mis en place dès la signature du pacte.
8: Très bien.
9: Donc, si Esaïe César regarde une question du comité de suivi à l'âme, parce que même pas un bon comité ça existe.
8: Très bien.
9: Pas un bon comité existe.
8: Très bien.
9: Ça veut dire que même côté, si vous avez violé le même côté, on ne vous fait pas. Maintenant, moi-même, comme preuve de bonne volonté, de bonne foi, de collaboration, de rassembler tout petit pays pour cause de l'islam Haïti, nous signons avec le signataire du pacte, notre préalable avant notre sortie.
8: Ok.
9: Baron Soudéwali.
8: Ok.
9: Nous signons avec Marie-Denis Bout, nous signons avec ADNP.
8: Ok.
9: Pour te dénoncer pression et même mise qui veut faire sur l'appareil électoral là.
8: Ok.
9: Ouais.
8: Ok.
9: Nous signons avec vous. Ok. Pour une preuve de bonne volonté que nous voulons avancer ensemble depuis ces questions de l'Esprit d'Haïti. Mais dans le cadre de l'Esprit d'Haïti, il y a un obstacle pour nous chasser les trucs, nous avons utilisé dans la gamme mathématique là. Obstacle à Didier Fizemé. Donc, le Desma Haïti n'a pas fait à Didier Fizemé, puisqu'il passe 19 mois là, et 19 mois de nullité absolue, 19 mois d'échec, 19 mois de pillage dans les caisses de l'État, 19 mois de vente, de liquidation de la souveraineté nationale. Donc, c'est ça.
8: Et l'élection va le faire tout avec mes mises qu'elle a déjà fait sur ma chaîne électorale là. Comment on va le faire?
9: Non, mais écoute, il n'a pas fait mes mises, elle l'a fait de manière intelligente. Il n'a pas fait de manière intelligente. Il est cafoujant, comme d'habitude, il tord des lois, il tord des lois comme si vous le défendez de manière intelligente, comme si il fait mon bas même ouais, c'est même misé. Je n'ai pas là tellement clair. Sur l'article 153 de décret électoral qui sortit là, il y a 26 conditions pour nous poser candidat.
8: Oui, 26 conditions, clair.
9: On a 26 conditions, il faut qu'il y ait une déclaration définitive 5 ans. Etc. Et pour 5 dernières années, et c'est faut pas faire 2 mois et demi avant l'élection. Il n'y a pas en fait une contrainte. Alors que même si vous avez fait en retard, là, ce DG a dit que vous avez payé une pénalité, mais là, ça va être une bonne chance pour payer une pénalité, non?
8: Non.
9: Donc, après, nous, même
8: deux fois. Très bien.
9: Alors, ce n'est pas illégal, arbitraire, etc.
8: Mais qui paye ça, c'est tout. Parce que même les États-Unis, Canada, ou Kago, ou État, ou payer taxes, mais l'État contre nous pour payer tout ce qu'on a pour payer.
9: Vous comprenez? On dit que c'est balise, la mété, des propres partis politiques, etc. Pour qu'il y ait des partis politiques. Didier Finesse, visez ma équipe, il y a environ 120 partis politiques. Il y a un nouveau parti politique.
8: Yeah.
9: Et avant, on a tous les liens dans le débat, moi-même, je suis venu à nos partis qui sont liés avec l'équipe.
8: Ok.
9: Je suis venu
8: à nous.
9: Très bien. On a tous les liens. Sans compter, parti politique, gagnant, il y a des gens qui ont bloqué, et ils ont été dans le gouvernement. C'est le cabinet qui a été là. Donc ça veut dire parti politique ça yo, si met tout ensemble ka gon 200 partis politiques qui pour gouvernement Didier Fizemé. Donc que monsieur fait le fond bloc et puis tout le monde qui signe avec yo fait le fond bloc tout Et puis, Dieu, ils sont organisés pour faire un bloc, pour essayer de faire comme ça. Mais pour nous, on a dit, nous devons diminuer les bâtiments. On m'a dit, il faut que nous prenions la présidente, est-ce que vous mettez 2 millions de gouttes? On m'a dit, par exemple, 100 autres en dehors des normes et des formes légales. Pour dire, pour un parti politique inscrit candidat, il faut qu'il y ait 30 000 membres. Le parti socialiste français actuellement, 28 000 membres, il y a 2 000
8: gouttes. 28 000 membres, ben.
9: 28 000 membres, il y a 2 000
8: gouttes. Bien,
9: bien. Bon, c'est bon, je n'ai pas de problème avec le parti, ça, vous avez dit, vous éliminez. Mais pour ce parti, on va sur le parti politique là. Pour dire, tout nouveau parti politique qui fait que c'est là, pour bénéficier de ce que vous avez sur l'État, il faut organiser en plateforme. Et tout parti politique qui a eu l'élection déjà, qui a eu lieu, il y a une certaine légitimité pour organiser autour, au même sens. Mais il n'y a pas d'obligation, puisque dans l'élection déjà, il y a une légitimité. Peut-être qu'à négocier ou proposer, moun, le gouverneur, c'est une légitimité. Le parti politique qui est formé hier matin, à qui légitimité? Ou invite, ou vient signer pour faire gouvernement avant. À qui légitimité? Parce que ça, vous voyez, si c'est que ça, on va faire pays. Donc maintenant, on tourne dans la question, qui à l'ordre du jour, c'est question. 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
8: 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C'est très bien hier.
9: Certainement, on peut même pas poser une question. Ok, 7 juin 2026, et Didier doit aller, parce qu'il n'est pas gagné pour le garçon mandat encore. 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Moi, je me pose une question, et j'ai eu ces amis d'arrêt, moi, et dès moi, je me dis ça. Parce que, dimension, ça me va pas aller.
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8: Maintenant, politique sera
9: pour la force.
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9: 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Tout le monde est comme si il veut tellement facile, président facile, tout le monde est comme président. Pas personne qui veut conseiller vous personne. Alors que dans la situation politique où il est là, il faut faire la concession minimale pour préserver l'essentiel, pour éviter le pire. Et le pire, c'est facile où il est là, vous n'y nous pas bien. 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
9: 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Parce que moi, quand on a des démocraties, ils sont venus nous quatre. Et moi, quand on a la démocratie, je crois que le dialogue a résolu tout problème. Parce que le dialogue n'a pas de problème à résoudre. Mais continuez à insister. Et là, quand on est en opposition, nous croisons vraiment les pays parce que nous avons des intérêts personnels à défendre. Mais nous avons battu là avec une grande idée. Je dis, on a un démon pour le schéma, vous mettez une façon dernier mandat de ce pays à la salle là. 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
9: 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Nous sommes visés le décret. 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Donc, maintenant, vous visez le décret du 7 février 2026 qui confier le pouvoir exécutif sous l'égide du Conseil des ministres. 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
7: Non, pas que la réponse au mitan, hein. 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
7: 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Il y a un processus qui est enclenché. Donc on attend, il n'est que d'attendre. 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
8: 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Donc, dans le dossier 7 février, donc, où Alexis Didier Fusemé était capable de briter. Donc, les États-Unis ont un dossier. 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
9: 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Non seulement vous avez prison, vous savez, et vous avez payé les conséquences là. 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
10: Est-ce que lui qui vend télévision, ça va dire qu'il va payer, qu'il va dire qu'il va payer, qu'il va payer, qu'il va payer, qu'il va payer, qu'il va payer, qu'il va payer, qu'il va payer. Et là, nous filmons des dossiers. C'est ça que je vais raconter comme il va se faire encore. Il va découvrir tout. Il va nous raconter. En fait, c'est pas sa priorité. La priorité, nous, c'est que nous, dans le but 3 qui était hier, donc à partir de moment-là, il va y avoir une légitimité. Il va y avoir une couverture légitime, il va y avoir une couverture légale, il va y avoir une couverture institutionnelle, il va y avoir une couverture et consensus. Soit on a été libre dans l'arrière. N'importe quel gars qui est arrivé dans l'arrière, par exemple, pas un monde qui a protégé, parce qu'il n'y a pas de cas. Il y a une mais à la police, il y a une force. Ça veut dire que ça veut dire que c'est usurpation qu'elle a fait. Il va supposer protéger encore, il va supposer sécuriser encore. Je suis venu faire être automatiquement. Donc, malheureusement, l'institution s'est polarisée et politisée en même temps. Nous n'avons pas quatre positions pour reprendre face à un gouvernement de facto, un gouvernement illégitime. 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

0: Le ministre qui était révoqué et maintenant qui de facto qu'il y a.
1: Très bien. Merci à Bill.
0: C'est un plaisir.
1: Merci à Bill. 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
1: 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Aussi simple que ça. 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
0: 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Et c'est le moment de le faire. Laissez pas une opposition musclée et faut faire rapide. 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
0: c'est tout. 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
4: Voilà, voilà.
0: On va... 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
4: 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Est-ce que monsieur a utilisé ça, Pépé dit, à bon escient, lui même pour le motiver et puis davantage.
0: Je dis ça, oui. Oui, voilà, c'est clair. Mais là, c'est professionnel lié.
4: C'est comme si lui dit ça, bon, moi-même, je vais faire Pépé, je vais démentir, monsieur, moi-même.
0: Exact. Et vous connaissez, monsieur, un niveau tout. C'est un niveau que doit aller dans le mondial, lui contredit ça, Pépé, tes pensées. 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
4: 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Son joueur, par exemple, dans le dernier match, a trouvé M. Fran pile mauvaise passe. Et lorsque c'est moteur en équipe, comme vous l'avez dit, j'ai un bel gars, c'est moteur en équipe ça.
0: Oui.
4: Lorsque c'est moteur en équipe, vous avez un déchet dans le jeu tout. Et lorsque vous avez un déchet dans le jeu tout, vous pénalisez l'équipe adversaire. Et ça fait que moi-même, vous pénalisez l'équipe. Et ça fait que moi-même, moi, j'ai un bel gars, besoin bon milieu de terrain qui pourra aider le travail élaboration. Parce que M. Papka, que ce soit, M. Papka, premier et mon cap pour lancer. Et ballon pour sélection, c'est-à-dire premier rampe de lancement. Mais tout, les papes, quand les gens jouent entre les lignes, c'est-à-dire comme 10. 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
0: Je pourrais dire encore, je vais faire un format sélection, un système que le coach a mis à qui parle à M. Si il y a un système 4-4-2, je ne sais pas que j'ai mal à
4: l'aise. Même M. était fit là-dedans pendant l'éliminatoire.
0: Non, mais regardez.
4: C'est toi qui voulais venir
0: voir. Avec Vini et Simon. Mais c'est calibré, monsieur,
4: c'est
0: abjeunant.
4: Ah, mais c'est ça, c'est ça qui fait me dire que monsieur besoin au milieu de terrain qui pourra aider. Parce que depuis monsieur levé ni voir, qui ça a besoin? C'est libérer le ballon beaucoup plus. Mm-hmm. C'est tout réfléchir, jouer la plus bien. Parce que au milieu de terrain, tout ça a besoin d'amener, c'est apprendre comment les jouer tactiquement au milieu de terrain, ça bon. Et puis, troisièmement, les capacités pour organiser le jeu de sélection. Après, ça n'a pas besoin d'amener. D'ailleurs, même notre tâche défensive, nous besoin au milieu de terrain qui pourra gratter ses ballons et puis après mettre monsieur ça au ballon et puis vous dire. Dégagez, faites équipe là, jouez, mettez fluidité dans cette équipe là. C'est ça que nous avons besoin d'amener avec ont-ils levé niveau à beaucoup plus, comparativement avec Sandé ou dans trois derniers mois, et puis je suis
0: mais les par exemple, un joueur sorti en bas blessure, c'est sûr et certain, il n'a pas gagné même rythme que le gagné, à bon baisse de régime. C'est jouer là pour un petit temps, pour le reprendre, pour le retourner dans top forme.
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0: 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Monsieur Noël Claire, gardez 4 derniers matchs amicaux que nous jouons. 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

0: oublié notre sélection.
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1: 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Vous n'avez pas pris comme si dégager énergie, vous êtes dégagé dans l'éliminatoire. 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
0: Bon, moi-même, je ne vais pas arrêter quoi ça. Parce que laisser Coupe du Monde, vous pouvez jouer, vous avez aimé marquer des esprits. Voilà. Vous avez aimé aller comme un saint figurant. Moi-même, je pense que cette sélection nationale là, oui, nous gardons l'équipe haïtienne, nous gardons deux derniers matchs. Amical que nous sommes joués, nous avons des éléments valables, nous sommes capables de faire des choses. Mais moi, nous avons des noms esprits, comme si c'est figurant, nous avons participé pour peut-être l'histoire ou tracée après 52 ans, génération oui. 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Moi, je ne sais
2: 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Je ne sais pas ajouté, nous avons effectif qui a de très bons talents là-dedans. Joueurs ça aussi au fond beaucoup du monde pas grand exil ou pas décrocher un bon contrat avec un autre club
0: et un
2: autre niveau.
0: Parce que l'argent a déplacé la vie.
2: Parce que tout rêve. Tout joueur au football, c'est qu'on joue en Coupe du Monde. 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
0: 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Peut-être qu'il t'a bien, mais aller en l'autre côté, ou du moins, ou jouer l'autre club en première division.
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0: On Everton.
2: Oui, c'est vrai. Parce que prenons le cas, Wilson Isidore là, son de l'autre qualifié pour Ligue des Champions, nous jouons à Tigny. Donc, jouer là, il va jouer. Ligue des Champions, Europa League. Jouer là, il va jouer Europa League la saison prochaine. Donc ça, je pense que c'est booster pour le football là, personnellement qui gagne des ambitions collectives, mais tout des ambitions personnelles, parce que oui, il faut qu'on joue comme tout le monde, mais dans un temps, il m'a compte de goal, tout monsieur.
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0: Donc, il y a une discussion autour de ça. 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
3: 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C'est-à-dire, il n'y a pas de stade vrai. C'est une série de stades que ils ont construit provisoirement, oui. Après ils ont crasé.
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0: 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Imagine des athlètes 55 minutes dans l'avion pour sauter au Mexique pour traverser aux États-Unis. 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
2: 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Ou même qui tape suivre nous sur 100.5 là, nous remercions vos fidélités. 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Nous allons à la prochaine.
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